Alors, j'ai une chanson et soldat. Deux films, Tarzan. Il s'appelle You'll Be in My Heart.